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0: 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De corpulence fine, elle mesure 1m73, a les yeux marrons et les cheveux longs bruns et ondulés. 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

0: 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De corpulence fine, elle mesure 1m73, a les yeux marrons et les cheveux longs bruns et ondulés. Elle porte un tatouage papillon au poignet droit. 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
1: Bonjour à tous, à la une de l'actualité, retournement de situation au Moyen-Orient, Donald Trump a annulé les frappes américaines prévues hier contre l'Iran. Le président américain affirme que les discussions avec l'Iran auraient abouti à un accord. Trump menaçait de prendre le contrôle de certaines infrastructures pétrolières du pays. Téhéran, de son côté, dément tout accord avec les États-Unis. Un risque d'ingérence étrangère à l'approche de la présidentielle de 2027 en France, c'est l'alerte lancée hier par Sébastien Lecornu. Le Premier ministre évoque des menaces lourdes visant le débat démocratique. En 2024, 25 tentatives d'ingérence numérique étrangère ont été détectées en France. Le gouvernement prépare un projet de loi pour renforcer la lutte contre la désinformation et les manipulations venues de l'étranger. Les vacances restent hors de portée pour de nombreux Français. Selon un baromètre Ipsos pour le Secours populaire publié aujourd'hui, 27% des Français ne partiront pas cet été. Un tiers des personnes interrogées ont renoncé à des vacances ces 4 dernières années pour des raisons financières. Plus d'un sur deux préfère consacrer son budget aux dépenses essentielles. La journée mondiale des donneurs de sang, ça sera dimanche. L'EFS lance un appel pour récolter un maximum de plaquettes. Tous unis par le don, c'est le slogan pour encourager chacun à donner son sang et à inviter un proche à faire la même chose. Reportage dans une maison du don de Mylène Desbac.
2: Audrey donne son sang une fois par an dans le cadre de son entreprise.
3: Là, je suis allongée, je suis branchée, on me prélève le sang et je joue avec une balle dans la main pour accélérer le débit.
2: Pour elle, c'est très important.
3: On ne sait pas ce qui peut nous arriver dans la vie et que le sang c'est important pour se soigner et comme il y en a très peu de donneurs et ben je peux le donner donc je le fais.
2: Andrea Tordia Bougiani, chargée de développement à la Maison du Don, explique le but de la journée mondiale.
4: Les réserves sont assez basses en période du mois de juin parce qu'on sort des ponts du mois de mai, un jour férié, un jour où il n'y a pas de collecte, mais eux les malades ne prennent pas de vacances, pas de jours fériés, donc il y a toujours d'énormes besoins dans les hôpitaux. Là on traverse une vague de chaleur un peu précoce. Donc les stocks sont au plus bas. Donc c'est pour ça qu'on demande une belle mobilisation au mois de juin pour pouvoir tenir sur juillet-août, là où on sait que nos donneurs sont moins disponibles parce qu'ils partent en vacances.
2: En effet, en France, il manque 15 000 dons pour répondre aux besoins des patients.
1: Et chaque année, les dons permettent de soigner plus d'un million de patients. En football, le Mexique a idéalement lancé sa Coupe du Monde hier soir en battant l'Afrique du Sud sur le score de 2-0. C'est dans le groupe A. Et ce soir, place à Canada-Bosnie à partir de 21h. Belle fin de semaine à tous.

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1: Je vous rappelle une journée portes ouvertes à la résidence des vignes ce vendredi 12 juin à partir de 15h, donc à Moulin-Neuf, au programme conférence médicale animée par Estelle Ribeiro, diététicienne, et le docteur Len, médecin coordonnateur. Atelier de dégustation de textures adaptées de proposer. Rendez-vous donc au 05 53 82 30 00 pour un petit peu plus de détails. Dans les bons plans festifs de votre week-end, n'oubliez pas de soutenir nos basketteuses donc du MNMB qui vont jouer la finale de Dordogne au gymnase de Lamonzy Saint-Martin. Ce sera samedi 13 juin à 18h30. Si vous voulez covoiturer, si vous souhaitez en savoir un petit peu plus, la page Facebook du Moulin Neuf Mon Pont Basket. Tournoi de rugby à Coutras samedi 13 juin à partir de 8h30. C'est l'association Les Tracteurs qui organise un grand tournoi à l'occasion de la fête du Rapide 33. Donc rendez-vous stade Pierre Ménard dès 8h30. Une randonnée repas de proposer par le comité des fêtes, la Girandole à Aiguron-de-Gardedeuil. Un parcours de 9 km avec un apéritif sur le parcours au château de la Mole. Repas à l'arrivée. Tous les détails, toutes les infos en contactant le 06 35 02 75 37. À l'occasion des Journées européennes de l'archéologie qui débutent aujourd'hui jusqu'à dimanche, vous avez rendez-vous à la Maison du patrimoine à Grignoles pour explorer les traces du passé et redécouvrir l'histoire du territoire à travers les regards croisés des archéologues et des passionnés du patrimoine local. Présentation donc des fouilles à 14h, présentation de la Maison du patrimoine donc à partir de 14h45. Je vous rappelle que vous pouvez retrouver le programme complet de ces Journées de l'archéologie et les rendez-vous proposés côté Dordogne, côté Gironde, en vous connectant sur le site internet journeearchéologie.culture.gouv.fr. Allez, n'hésitez pas à partager évidemment vos bons plans avec nous pour en entendre parler dans l'agenda agenda@nouest.com pour nous les transmettre dans les meilleurs délais. Par avance, bon week-end à toutes et à tous et belle sortie avec Sun West, la nouvelle radio.

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1: Bonne semaine avec Sunwest, la nouvelle radio. Belle fin de semaine, les amis. C'était Gims et Soleil, Carbon pour la suite et Peter Eslon en mode année 80. Est-ce qu'on aura du soleil pour ce vendredi? Réponse oui. Pas de suspense, les amis, du soleil au moins jusqu'à mercredi prochain avec des températures comprises entre 10 et 27 degrés pour la vallée de l'Isle et pour la Double. On aura des températures comprises entre 14 et 32 degrés pour samedi, entre 17 et 33 degrés pour la journée de dimanche. De Saint-Astier aux portes du Libournais et de Pineuil jusqu'à Aigurande. Régalez-vous. Météo à plusieurs jours à retrouver sur le site sunwest.com.

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Allez, version revisitée de Maman à tort de Mylène Farmer, c'est dans un instant. Et Vita, juste avant le premier agenda de ce vendredi, les amis, soyez toutes et tous les bienvenus. Je vous rappelle demain, votre magazine L'Antenne est à vous, sur Sun-Ouest, la nouvelle radio. Trois invités à 10h. Nous recevrons donc pour l'occasion Arcom et sa présidente Julie Arucré. Nous recevrons l'assaut de la Madeleine avec Thierry Lalo aussi à 10h45 et Marc Grandi, le maire de Saint-Martin de Gurson à 11h15. Ce sera en direct et en Facebook Live. À tout de suite sur Sun-Ouest, la nouvelle radio.

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2: Le retour des soirées gourmandes du côté du Mont-Pontélis du 13 juin au 5 juillet avec la première ce samedi 13 juin au menu Burger du Boucher, le tarif 11 euros. Réservation impérative, le nombre de places est limité. Les infos au 06 49 49 47 55. Le Mont-Pontélis qui propose encore son tournoi jeune. Les infos sur leur page Facebook. Après le sport, un petit peu de lecture. Voici le Venir, le 9e salon du livre de La Roche-Chalais avec la participation de 35 auteurs et éditeurs. Vous avez rendez-vous ce dimanche 14 juin, donc l'entrée totalement libre pour découvrir ce salon qui vous donnera évidemment envie de lire. Le Pizou vous propose son grand vide-grenier et marché artisanal ce dimanche 14 juin. Buvette, restauration rapide, stand de jeux pour les enfants, placement à partir de 6h. Pour savoir s'il y a encore des emplacements de disponibles, vous pouvez contacter le 06 72 20 62 63. Le 06 72 20 62 63. C'est organisé par le comité des fêtes, les festines du Pizou. Les bons plans, toujours et encore, pour la suite de ce mois de juin, avec les rendez-vous pour notamment donner votre son. Dernier rendez-vous avant les grandes vacances, du côté de Coutras, à la salle polyvalente, près des tennis. Vous avez rendez-vous mardi 16 juin, de 15h à 19h, pour donner votre son, dondesang.efs.santé.fr. Le week-end prochain sera le premier week-end de l'été, ce sera le week-end de la fête de la musique, à Montpont-Ménestérol, rendez-vous sur la base de loisirs de Chandou pour donner le coup d'envoi de l'été et les concerts avec un hommage à Queen. C'est Back to Queen, un concert rock gratuit dès 21h avec possibilité de vous restaurer sur place. Sinon, dimanche 21 juin, n'oubliez pas le rendez-vous à Manzac de proposer entre 6h et 18h par le club des loisirs de Manzac. Il s'agit d'un vide-grenier. Vide-grenier où vous pourrez vous ravitailler en produits régionaux, vous restaurer sur place. Vous réservez vos emplacements au 06 75 24 99 64, le 06 75 24 99 64. Un petit coup d'œil au rendez-vous de l'été avec au programme pour bien lancer l'été une séance ciné sous les étoiles à Moulin Neuf. Vous avez rendez-vous pour découvrir le film Compostelle avec Alexandra Lamy le vendredi 26 juin à 22h à la nuit tombée. Agenda@senoise.com pour intégrer l'agenda.
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1: Bonjour à tous, les prévisions pour votre journée. L'horoscope de ce vendredi 12 juin. Avec les béliers, une initiative audacieuse en vous apporte une satisfaction immédiate. Les taureaux, un climat de confiance favorise les échanges et les bonnes nouvelles. Gémeaux, votre bonne humeur va créer des opportunités là où vous ne les attendiez pas. Cancer, un moment de complicité réchauffe votre cœur et votre esprit. Lion, votre enthousiasme inspire votre entourage et attire les succès. Vierge, une avancée concrète confirme que vous êtes sur la bonne voie. Les balances, l'équilibre que vous recherchez s'installe naturellement aujourd'hui. Scorpion, votre persévérance est récompensée par un résultat encourageant. Sagittaire, une surprise agréable apporte une touche de joie à votre journée. Les Capricornes, votre sérieux ouvre la porte à une reconnaissance bien méritée. Les Verseaux, une idée novatrice reçoit l'attention positive qu'elle mérite. Et puis les Poissons, votre sensibilité vous permet de vivre un moment particulièrement inspirant. Très bonne journée à vous.

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1: Les offres d'emploi avec France Travail sur Sunwest, la nouvelle radio et francetravail.fr. À Gardonne, on recherche pour un CDI un assistant ou une assistante commerciale administrative, donc un CDI, 35 heures par semaine pour réaliser des opérations de gestion administrative et commerciale. Saisir par exemple les bons de commande des clients, effectuer le suivi des redevances sur les plans vendus de la pépinière, gérer la facturation électronique ou gérer les licences et les sous-licences. Sur le plan administratif, il faudra faire de la gestion des stocks pépinières, assurer l'accueil physique, téléphonique et courrier, ou encore assurer l'accueil téléphonique et l'accueil physique. Si vous êtes intéressé, voici la référence de l'offre 209 LZQC. On recherche pour Saint-Émilion en Gironde un aide-cuisinier ou une aide-cuisinière pour un CDD de 2 mois. Il s'agit d'un poste de proposé par l'APEI, les papillons blancs. Si vous êtes intéressé par ce CDD, voici la référence pour candidater 209 NVGV. Bonne candidature à toutes et à tous.
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1: Du soleil et l'été qui s'installe hein, pour ce week-end, du beau temps jusqu'à mercredi prochain avec un petit peu de fraîcheur au petit matin. Rien de bien méchant, une douzaine de degrés ce matin, ça va grimper à 14-15 degrés pour demain et 17 degrés pour les premières heures de votre dimanche, du côté de Manzac, du côté de Villefranche-de-Longchat, du Pizou, du côté de Saint-Saëns sur l'Isle de Montpon, mais l'Estérol, des températures maximales 27 degrés cet après-midi à Coutras et à Carsac-de-Gurson. On atteindra 32-33 degrés à Montpont, Saint-Astier, Neuvic, Pineuil et du côté d'Aigurande pour la journée de dimanche. Good morning Sunwest, la suite en musique avec au programme pour vous Sound of Legend, Coxo State.

0: Good morning Sunrise, Tazao dans un instant, Jack Defed pour vous accompagner, il y aura également un nouvel agenda et n'oubliez pas le rendez-vous aussi chaque matin dans Good morning Sunrise avec l'horoscope de Sandra à retrouver à 7h30 et 8h.
1: Il est 8h.
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3: Bonjour à tous. À la une de l'actualité, l'Iran temporise et affirme ne pas avoir tranché sur un accord brandi par Donald Trump. Le président américain a annulé les frappes américaines prévues hier contre l'Iran en précisant qu'un accord serait signé dès ce week-end en Europe. Il menaçait de prendre le contrôle de certaines infrastructures pétrolières du pays. Le détroit d'Ormuz reste fermé au Moyen-Orient. En France, les obsèques de Liana vont se dérouler cet après-midi à Fleurance dans le Gers. La cérémonie est prévue à 14h30 au cimetière de la commune où l'enfant de 11 ans était scolarisé. Un recueillement dans la plus stricte intimité familiale. Dans l'enquête, Jérôme Barella, le principal suspect, a été placé en détention provisoire. C'est le père de l'une des amies de Liana. L'enquête se poursuit donc. Un risque d'ingérence étrangère à l'approche de la présidentielle de 2027, alerte lancée hier par Sébastien Lecornu. Le Premier ministre évoque des menaces lourdes visant le débat démocratique en 2024. 25 tentatives d'ingérence numérique étrangère ont été détectées en France. Le gouvernement prépare un projet de loi pour renforcer la lutte contre la désinformation et les manipulations venues de l'étranger. Le baccalauréat, les élèves de première générale et technologique passent ce matin l'épreuve de maths. Au programme, un questionnaire de calcul mental sans calculatrice et des exercices indépendants. Trois sujets différents sont préparés selon les parcours suivis par les candidats. Plus d'un Français sur quatre pourrait renoncer à partir en vacances cet été. Selon un baromètre Ipsos pour le Secours populaire publié aujourd'hui, un tiers des personnes interrogées ont renoncé à des vacances ces quatre dernières années pour des raisons financières. Plus d'un sur deux préfère consacrer son budget aux dépenses essentielles. Un pass patrimoine lancé en septembre prochain, c'est signé la ministre de la Culture. Montant estimé autour de 100 euros, Julie Pierret.
4: Oui, ce pass donnera accès pendant un an à près de 500 monuments, musées, châteaux et jardins partout dans l'Hexagone. L'objectif est double, encourager les visites et générer de nouvelles ressources pour l'entretien des sites patrimoniaux. Parmi les lieux concernés figurent notamment le château de Versailles, le château de Chambord, le château de Fontainebleau ou même la maison de Colette dans Lyon, un lieu un petit peu moins connu. Ce sera proposé via une adhésion annuelle à la Fondation du patrimoine.
3: Merci Julie. La Fondation affirme avoir contribué à la restauration de plus de 46 000 sites depuis sa création en 1996. Et en sport, en football, la Coupe du Monde est officiellement lancée. Le Mexique a battu l'Afrique du Sud hier soir 2-0. La Corée du Sud l'a emporté cette nuit face à la République tchèque 2-1. Belle journée à tous.

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2: 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La gendarmerie nationale lance un appel à témoins suite à la disparition de Christelle Bonneau-le-Batteux. 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
1: Allez, bon anniversaire au rink hockey de Coutras qui va fêter ses 90 ans. 90 ans de passion et de sport. La fête du club, c'est samedi 13 juin. Rendez-vous à partir de 10h avec un tournoi pour les petits le matin. Auberge espagnole le midi. Après-midi, jeux familiaux, exposition. Le soir, grand repas festif, animation, DJ. N'hésitez pas à vous rapprocher donc du club de rink hockey de Coutras et de leur souhaiter bien évidemment un joyeux anniversaire. Un week-end festif, fête, course, marché gourmand, feu d'artifice. Tous les ingrédients seront là pour votre samedi, votre dimanche du côté de Saint-Médard de Mussidon avec les traditionnels rendez-vous de la fête foraine de proposer pour l'occasion. Du sport avec une grande première du côté du Pizou. Vous avez rendez-vous pour la Pizounaise, une course de 10 km. C'est une première départ de la salle des fêtes du Pizou demain samedi à partir de 10h. On reste au Pizou où la maison d'assistante maternelle, donc Mamstram Gram, vous rappelle que pour la rentrée, il ne reste qu'une seule place, 2 jours par semaine, aléatoire. Rapprochez-vous de la Mamstram Gram du Pizou pour plus de détails. Les rendez-vous pour ce mois de juin, Anne Pazan. Et à noter sur vos tablettes aussi, les amis, à Porcher en Gironde, vide-grenier de Porcher organisé par le comité des fêtes. Ce sera le dimanche 28 juin de 8h jusqu'à 18h. C'est sur le terrain à côté de la salle des fêtes. Ouverture du terrain à 6h, 1,50€ le mètre linéaire si vous souhaitez exposer. Vous pouvez réserver vos emplacements en contactant aux heures de repas le 06 82 89 34 15. Dans les nouveaux rendez-vous de cet été à découvrir du côté du Moulin de Duella à Saint-Martial d'Artancé le 3 et le 4 juillet, un festival de théâtre en plein air avec à découvrir plusieurs spectacles, l'inauguration d'Art et Saveur en Périgord. Il y aura le concert aussi de Massey Ferguson System. Je vous laisse découvrir le programme et les troupes de présentes. On y reviendra un petit peu plus tard en détail sur Sun West, la nouvelle radio. Rendez-vous sur le site moulin-duella.fr pour plus d'infos. Notez également aussi parmi les rendez-vous incontournables de votre été, le retour de la fontaine des 2G. C'est chaque jeudi de l'été à partir du jeudi 2 juillet avec un premier rendez-vous autour de quelques gourmandises mais aussi du spectacle de danse du Club Passion. 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

Attention, disparition inquiétante. La gendarmerie nationale lance un appel à témoins suite à la disparition de Christelle Bonneau-le-Batteux. Âgée de 52 ans, elle a été vue la dernière fois le jeudi 11 juin vers 10h, alors qu'elle quittait à pied le restaurant Le Caldero, avenue Georges Pompidou, à Montpont-Ménestérol. De corpulence fine, elle mesure 1m73, a les yeux marrons et les cheveux longs bruns et ondulés. Elle porte un tatouage papillon au poignet droit. Lors de sa disparition, Christelle Bonneau-le-Batteux était vêtue d'une robe noire. Les enquêteurs demandent à toute personne en possession de la moindre information de contacter la gendarmerie de la Dordogne en composant le 17 ou le 112.

Good Morning Saint-Ouest avec Barton dans un instant. Il y aura aussi Bad Bunny et YouTube pour celles et ceux qui aiment le rock et le bon son latino. Allez, on met le cap vers le week-end, les amis. Il va faire beau, il va faire chaud. On y reviendra dans nos prochains bulletins météo. En tout cas, n'oubliez pas le week-end prochain, week-end de fête de la musique. Et vous avez rendez-vous pour un concert hommage à Queen avec Back to Queen. Un vrai concert rock de proposer donc à la base de loisirs de Chandos. Ce sera à 21h le dimanche 21 juin à Montpont. Concert gratuit et possibilité de vous restaurer sur place pour l'occasion.

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1: Week-end de beau temps à l'horizon, c'est ce qu'on appelle une combinaison absolument parfaite, les amis. Vous allez partager une petite tasse de café en écoutant en plus un bon vieux YouTube dans un instant. Et Ritz est un petit peu plus loin avant de retrouver votre agenda et vos festivités. Du soleil, un petit peu de fraîcheur, une dizaine de degrés ce matin. Demain, nous aurons 14 degrés levé du jour et 17 degrés levé du jour pour dimanche. Vous l'avez compris, les températures vont augmenter. 27 degrés cet après-midi du côté de Montpoux-Ménestérol, de Villefranche-de-Longchat, du côté de Leflay, d'Aiguillon, d'Échourniac et de Porchères. On aura demain jusqu'à 32 degrés à Coutras et Moulin-Neuf et jusqu'à 33 degrés de Pineuil jusqu'à Neuvic. Météo à plusieurs jours sur le site sunwest.com. La suite en musique sur Sunwest, la nouvelle radio, dans un instant, juste avant la soirée télé.
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Balance, l'équilibre que vous recherchez s'installe naturellement aujourd'hui. Scorpion, votre persévérance est récompensée par un résultat encourageant. Sagittaire, une surprise agréable apporte une touche de joie à votre journée. Les Capricornes, votre sérieux ouvre la porte à une reconnaissance bien méritée. Les Verseaux, une idée novatrice reçoit l'attention positive qu'elle mérite. Et puis les Poissons, votre sensibilité vous permet de vivre un moment particulièrement inspirant. Très bonne journée à tous.

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0: 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De corpulence fine, elle mesure 1m73, a les yeux marrons et les cheveux longs bruns et ondulés. 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
1: Allez, un Spielberg ce soir à découvrir, la rediffusion de Ready Player One. Nous sommes en 2045, le monde est au bord du chaos et les êtres humains se réfugient dans l'Oasis, un univers virtuel mis au point par un excentrique savant. Et avant de disparaître, celui-ci a décidé de léguer son immense fortune à quiconque découvrira l'œuf de Pâques numérique qu'il a pris soin de dissimuler dans l'Oasis. Au casting, Ty Sheridan, Olivia Cooke et Ben Mendelsohn. Vous avez rendez-vous pour découvrir ce film à 21h25 sur TMC. La Coupe du Monde continue sur M6 à 20h50 avec le match entre le Canada et la Bosnie-Herzégovine. Puis vous avez rendez-vous pour toute autre chose sur France 3. Affaire conclue, tout le monde a quelque chose à vendre sur les traces de Léonard de Vinci sur France 3.

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1: Bonjour à tous, à la une de l'actualité, le baccalauréat, les élèves de première générale et technologique passent ce matin l'épreuve de maths, au programme un questionnaire de calcul mental sans calculatrice et des exercices indépendants. Trois sujets différents sont préparés selon les parcours suivis par les candidats. Les obsèques de Liana vont se dérouler cet après-midi à Fleurance dans le Gers. La cérémonie est prévue à 14h30 au cimetière de la commune où l'enfant de 11 ans était scolarisé. Un recueillement dans la plus stricte intimité familiale. Jérôme Barella, le principal suspect, a été placé en détention provisoire. C'est le père de l'une des amies de Liana. L'enquête se poursuit. Plus d'un Français sur quatre pourrait renoncer à partir en vacances cet été, selon un baromètre Ipsos pour le Secours Populaire publié aujourd'hui. Un tiers des personnes interrogées ont renoncé à des vacances ces quatre dernières années pour des raisons financières. Plus d'un sur deux préfère consacrer son budget aux dépenses essentielles. Également dans l'actualité, la journée mondiale des donneurs de sang, ce sera dimanche. L'EFS lance un appel pour récolter un maximum de plaquettes. Tous unis par le don, c'est le slogan pour encourager chacun à donner son sang et à inviter un proche à faire la même chose. Reportage dans une maison du don de Myline Desbac.
2: Audrey donne son sang une fois par an dans le cadre de son entreprise.
3: Là, je suis allongée, je suis branchée, on me prélève le sang et je joue avec une balle dans la main pour accélérer le débit.
2: Pour elle, c'est très important.
3: On ne sait pas ce qui peut nous arriver dans la vie et que le sang, c'est important pour se soigner. Et comme il y a peu de donneurs, et ben je peux le donner, donc je le fais.
2: Andrea Tordia Bougiani, chargée de développement à la Maison du Don, explique le but de la journée mondiale.
4: Les réserves sont assez basses en période du mois de juin, parce qu'on sort des ponts du mois de mai, un jour férié, un jour où il n'y a pas de collecte. Mais eux, les malades ne prennent pas de vacances, pas de jours fériés, donc il y a toujours d'énormes besoins dans les hôpitaux. Là, on traverse une vague de chaleur un peu précoce, donc les stocks sont au plus bas. Donc c'est pour ça qu'on demande une belle mobilisation au mois de juin pour pouvoir tenir sur juillet-août, là où on sait que nos donneurs sont moins disponibles parce qu'ils partent en vacances.
2: En effet, en France, il manque 15 000 dons pour répondre aux besoins des patients.
1: Chaque année, les dons permettent de soigner plus d'un million de patients. En cyclisme, victoire au sprint de Wout van Aert sur la cinquième étape du Tour Auvergne-Rhône-Alpes. Hier, il devance le Français Hugo Hofstetter. Pas de changement au général. Alex Baudin reste maillot jaune. Au programme aujourd'hui, une étape de montagne, 182 km entre Saint-Vulbas et le Crévolan. Arrivée prévue vers 17h. Belle journée à tous.

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1: Je vous rappelle une journée portes ouvertes à la résidence des vignes ce vendredi 12 juin à partir de 15h donc à Moulin-Neuf, au programme conférence médicale animée par Estelle Ribeiro, diététicienne, et le docteur Laine, médecin coordonnateur, atelier de dégustation de textures adaptées de proposer. Rendez-vous donc au 05 53 82 30 00 pour un petit peu plus de détails. Dans les bons plans festifs de votre week-end, n'oubliez pas de soutenir nos basketteuses donc du MNMB qui vont jouer la finale de Dordogne au gymnase de Lamonzy Saint-Martin. Ce sera samedi 13 juin à 18h30. Si vous voulez covoiturer, si vous souhaitez en savoir un petit peu plus, la page Facebook du Moulin Neuf, Montpont Basket. Tournoi de rugby à Coutras samedi 13 juin à partir de 8h30. C'est l'association Les Tracteurs qui organise un grand tournoi à l'occasion de la fête du Rapid 33. Donc rendez-vous stade Pierre Ménard dès 8h30. Une randonnée repas de proposée par le comité des fêtes, la Girandole à Aiguillon-de-Garde-d'Oye. Un parcours de 9 km avec un apéritif sur le parcours au château de la Mole. Repas à l'arrivée. Tous les détails, toutes les infos en contactant le 06 35 02 75 37. À l'occasion des Journées européennes de l'archéologie qui débutent aujourd'hui jusqu'à dimanche, vous avez rendez-vous à la Maison du patrimoine à Grignol pour explorer les traces du passé et redécouvrir l'histoire du territoire à travers les regards croisés des archéologues et des passionnés du patrimoine local. Présentation donc des fouilles à 14h, présentation de la Maison du patrimoine donc à partir de 14h45. Je vous rappelle que vous pouvez retrouver le programme complet de ces Journées de l'archéologie et les rendez-vous proposés côté Dordogne, côté Gironde, en vous connectant sur le site internet journeearchéologie.culture.gouv.fr. Allez, n'hésitez pas à partager évidemment vos bons plans avec nous pour en entendre parler dans l'agenda agenda@sunouest.com pour nous les transmettre dans les meilleurs délais. Par avance, bon week-end à toutes et à tous et belle sortie avec Sunouest, la nouvelle radio.

0: dimanche 14 juin, le Piso organise son grand vide-grenier avec un marché artisanal. Pour exposer, tarif 7 euros les 5 mètres, 1,50 euros le mètre supplémentaire, avec véhicule derrière le stand. Réservez votre emplacement au 06 72 20 62 63. 06 72 20 62 63. Buvette et restauration rapide seront à votre disposition. Des stands de jeux seront installés pour les enfants. Dimanche 14 juin, grand vide-grenier et marché artisanal organisé par le comité des fêtes, les Festines du Pizou. 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
1: 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Nous sommes en 2045, le monde est au bord du chaos et les êtres humains se réfugient dans l'Oasis, un univers virtuel mis au point par un excentrique savant. 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
1: Pendant que certains galèrent à monter des escaliers du métro boulot dodo, voici l'histoire d'un type qui marche la tête en bas. Il s'appelle Hari Chandragiri et ce militaire népalais vient d'entrer au Guinness Book des records après avoir dévalé, écoutez bien, 100 marches sur les mains en seulement 44,71 secondes. Attention à ne pas répéter ça, les enfants à la maison. C'est un cascadeur qui a fait ça, donc un record complètement idiot, mais un record quand même assez impressionnant quand on voit la vidéo. Voilà, si vous avez envie de vous perdre sur internet. En tout cas, merci de passer un petit moment avec nous sur Sunwest, la nouvelle radio. Good Morning Sunwest continue avec Jack et Carla, Pierre Garnier de la Star Academy, un petit peu plus loin, Angèle pour vous accompagner.

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Good morning Saint-Ouest, je vous rappelle, vous avez rendez-vous les amis pour une journée portes ouvertes à la résidence des vignes du côté de Moulin-Neuf. Rendez-vous pour une conférence à partir de 15h, conférence médicale animée par Estelle Ribeiro, diététicienne qui intervient régulièrement sur l'antenne de Saint-Ouest, la nouvelle radio, et le docteur coordonnateur, le médecin docteur Len. Il y aura aussi un atelier de dégustation des textures adaptées. Ça se passe du côté de la résidence des vignes, c'est à partir de 15h. Alors, n'hésitez pas à vous rapprocher d'eux si vous souhaitez avoir un petit peu plus de détails sur donc cette intervention et cette animation de proposer ce vendredi après-midi. Les Clash et Bonhomme pour le retour de la musique sur Saint-Ouest, la nouvelle radio.

cherchez quelques conseils de lecture, quelques idées de lecture pour vos vacances cet été, eh bien, rendez-vous au Salon du Livre de La Roche-Chalais. La 9e édition aura lieu, je vous le rappelle, ce dimanche 14 juin. L'entrée sera libre. 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Le nombre de places est limité. Mais Stéphane, c'est David Guetta pour la suite sur Sud Ouest, la nouvelle radio.

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Kevin Schaeffer pour vous accompagner pour la suite. Il y aura aussi Chappell Roan et Ted McRae sur Sun West, la nouvelle radio. Merci de passer un petit moment avec nous. 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
4: Auto Visitors, Passion, besoin d'amour à début de soirée. Si vous aimez les classiques des années 1980, je vous rappelle Sunwest 80, notre web radio dédiée avec le son des stations FM de l'époque à retrouver sur Radio Player France et sur sunwest.com. N'hésitez pas à nous dire ce que vous en pensez, les amis. Je vous rappelle, vous avez rendez-vous évidemment sur les réseaux sociaux de Sun Ouest, la nouvelle radio, pour retrouver la replay de l'ensemble de nos émissions thématiques. Je vous suggère, si vous êtes disponible, d'aller faire un petit tour également du côté de l'agenda pour préparer vos prochaines sorties. En tout cas, pour celles et ceux qui ont l'habitude de donner leur sang, mardi prochain, vous allez pouvoir donner votre sang à Coutras de 15h à 19h. Collecte de sang, notez-le, à Montpon-Ménestérol, ce sera le lundi 22 juin de 15h à 19h.

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1: Belle fin de matinée avec Sunwest, la nouvelle radio. Good morning Sunwest, du beau temps, l'été s'installe les amis. Alors malgré la dizaine de degrés au lever du jour de ce matin, nous aurons jusqu'à 27 degrés cet après-midi ici à Villefranche-de-Longchamp, du côté de Montpont, Ménestérol, de Porchères, mais aussi à Saint-Seurin, Coutras et Aiguron, dont on aura jusqu'à 32 degrés pour samedi, 33 degrés pour dimanche. Vous l'avez compris, c'est le soleil qui va s'imposer sur la région, au moins jusqu'à mercredi prochain. D'ailleurs, si vous souhaitez découvrir la tendance météo à plusieurs jours, vous pouvez vous connecter sur le site internet sunwest.com. Et si vous êtes disponible ce soir et demain soir, j'ai peut-être quelques bons plans à vous proposer côté concert et musique. Restez avec nous pour en savoir un petit peu plus sur Sunwest, la nouvelle radio. En attendant, musique avec Sef Dalisa et Son of Legend.

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Allez, profitez de ces belles soirées, de ces deux belles soirées, direction Libourne, les amis, et rendez-vous sur les quais de Libourne pour le Festival de la Confluence 2026 qui est de retour. Restauration sur place avec Food Truck, mais surtout des artistes plutôt sympas à découvrir. Jonas à 19h30, Jérémy Frérot que l'on ne présente plus, à qui sera en concert, on vous le rappelle, à Bergerac, à l'Espace Étincelle au mois de septembre. Et puis il y aura Magnus, ça c'est pour vendredi 19 juin. Rendez-vous samedi avec Ayak, avec Julien Granel, un DJ set, Montrouge et Magnus, vous allez pouvoir participer donc à un festival plutôt sympa, gratuit, dans un décor très très bien. Celui donc des quais de Libourne, le festival Confluence de retour ce vendredi et ce samedi. Profitez-en, c'est chez nos voisins girondins à Libourne. A tout de suite sur Sun West, la nouvelle radio avec Angoon, un petit peu plus loin, Arnold Turboust et Zabou Bretman.

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1: Attention, disparition inquiétante. La gendarmerie nationale lance un appel à témoins suite à la disparition de Christelle Bonneau-Lebatteux. Âgée de 52 ans, elle a été vue la dernière fois le jeudi 11 juin vers 10h, alors qu'elle quittait à pied le restaurant Le Caldero, avenue Georges Pompidou, à Montpont-Ménestérol. De corpulence fine, elle mesure 1m73, a les yeux marrons et les cheveux longs bruns et ondulés. Elle porte un tatouage papillon au poignet droit. Lors de sa disparition, Christelle Bonneau-Lebatteux était vêtue d'une robe noire. Les enquêteurs demandent à toute personne en possession de la moindre information de contacter la gendarmerie de la Dordogne en composant le 17 ou le 112.

Good morning Sunwest, je vous rappelle, vous avez rendez-vous pour une journée portes ouvertes à la résidence Les Vignes du côté de Moulin-Neuf ce vendredi 12 juin à partir de 15h avec la thématique nutrition et bien vieillir. Au programme, une conférence médicale animée par Estelle Ribeiro, diététicienne que vous connaissez bien puisqu'elle intervient régulièrement sur l'antenne de Sunwest Nouvelle Radio. Le docteur Len, médecin coordinateur, vous avez rendez-vous aussi pour des ateliers de dégustation des textures adaptées. Rapprochez-vous de la résidence Les Vignes à Moulin-Neuf si vous souhaitez avoir un petit peu plus de détails. Good morning Sunwest et Betty Miranda et Bandolero en mode années 80 pour nous quitter.

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2: Good morning, San West. On va se quitter avec... Pierre Demain, il y aura également Aloe Black. Je vous souhaite à toutes et à tous de passer un très très bon week-end. N'oubliez pas demain votre magazine L'Antenne est à vous à partir de 10h sur l'antenne de San West, la Nouvelle Radio, avec Julie Recré, présidente de Arcom. Il y aura également Thierry Lalou, président de l'association de la Madeleine. Et

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1: Bonjour à tous. À la une de l'actualité, les obsèques de Liana sont prévues cet après-midi à Fleurance dans le Gers. La jeune fille de 11 ans est inhumée à 14h30 dans la commune où elle vivait. La cérémonie va se dérouler dans la plus stricte intimité familiale. Jérôme Barella, le principal suspect, a été placé en détention provisoire. Rebondissement dans l'affaire Naël. La cour de cassation a annulé ce matin la requalification des faits visant le policier auteur du tir mortel. La cour d'appel de Versailles avait décidé de le renvoyer devant la justice pour violence volontaire ayant entraîné la mort sans intention de la donner et non plus pour meurtre. La plus haute juridiction française estime que cette décision n'était pas suffisamment motivée. L'affaire est renvoyée devant la cour d'appel de Versailles. Elle devra se prononcer à nouveau sur la qualification des faits. L'inflation poursuit sa remontée en France. Les prix à la consommation ont augmenté de 2,4% sur un an en mai selon les chiffres de l'INSEE contre 2,2% en avril. Une hausse liée au rebond des tarifs du gaz et à l'augmentation des prix des services. La consommation des ménages recule de 0,2%. Renoncer aux marges réalisées lors des collectes alimentaires, c'est ce que demandent une cinquantaine de députés de gauche et du centre à la grande distribution, Julie Pierret.
2: Oui, une demande dans un courrier adressé aux principales enseignes de la distribution. Les députés estiment que lorsqu'un client achète un produit pour le donner à une asso, eh bien l'intégralité de son geste devrait bénéficier à l'aide alimentaire. Les politiques appellent donc les distributeurs à reverser aux associations ces marges réalisées sur ces produits. Ils prennent pour exemple l'enseigne Biocoop qui applique déjà ce principe lors de ses collectes. Les élus soulignent que les associations font face à une demande croissante alors qu'environ 8 millions de Français sont confrontés à la précarité alimentaire.
1: Merci Julie. Et si aucun engagement volontaire n'est pris par les enseignes, une proposition de loi pourrait être déposée d'ici la fin de l'année pour encadrer cette pratique. L'espoir d'un accord au Moyen-Orient encore incertain, l'Iran affirme ne pas avoir encore accepté le compromis de Donald Trump pour mettre fin à la guerre. Le président américain a pourtant annulé au dernier moment des frappes contre Téhéran. Il assure qu'un accord pourrait être signé dans les prochains jours. Et le chanteur franco-belge Franck Michael est décédé à 79 ans. Sa fille a annoncé sa disparition ce matin, connue pour ses chansons romantiques. Il avait rencontré un immense succès avec des titres comme « Toutes les femmes sont belles »,« Le petit café du grand amour » ou encore « On a joué, on a perdu ». Voilà pour l'essentiel de l'actualité. Belle journée à tous.

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0: 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La gendarmerie nationale lance un appel à témoins suite à la disparition de Christelle Bonneau-le-Batteux. Âgée de 52 ans, elle a été vue la dernière fois le jeudi 11 juin vers 10h, alors qu'elle quittait à pied le restaurant Le Caldero, avenue Georges Pompidou, à Montpont-Ménestérol. 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Elle porte un tatouage papillon au poignet droit. 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
1: Le retour des soirées gourmandes du côté du Mont-Pontennis du 13 juin au 5 juillet avec la première ce samedi 13 juin au menu Burger du Boucher, le tarif 11 euros. Réservation impérative, le nombre de places est limité, les infos au 06 49 49 47 55. Le Mont-Pontennis qui propose encore son tournoi jeune, les infos sur leur page Facebook. Après le sport, un petit peu de lecture, voici le Venir, le 9e salon du livre de La Roche-Chalais avec la participation de 35 auteurs et éditeurs. Vous avez rendez-vous ce dimanche 14 juin, donc l'entrée totalement libre pour découvrir ce salon qui vous donnera évidemment envie de lire. Le Pizou vous propose son grand vide-grenier et marché artisanal ce dimanche 14 juin. Buvette, restauration rapide, stand de jeux pour les enfants, placement à partir de 6h. Pour savoir s'il y a encore des emplacements de disponibles, vous pouvez contacter le 06 72 20 62 63. Le 06 72 20 62 63. C'est organisé par le comité des fêtes, les festines du Pizou. Les bons plans, toujours et encore, pour la suite de ce mois de juin, avec les rendez-vous pour notamment donner votre sang. Dernier rendez-vous avant les grandes vacances du côté de Coutras à la salle polyvalente près des tennis. Vous avez rendez-vous mardi 16 juin de 15h à 19h pour donner votre sang. Don de sang.efs.santé.fr. Le week-end prochain sera le premier week-end de l'été. Ce sera le week-end de la fête de la musique à Montpont-Bénestérol. Rendez-vous sur la base des loisirs de Chandou pour donner le coup d'envoi de l'été et les concerts. Avec un hommage à Queen, c'est Back to Queen, un concert rock gratuit dès 21h avec possibilité de vous restaurer sur place. Sinon, dimanche 21 juin, n'oubliez pas le rendez-vous à Manzac de proposer entre 6h et 18h par le club des loisirs de Manzac. Il s'agit d'un vide-grenier. Vide-grenier où vous pourrez vous ravitailler en produits régionaux, vous restaurer sur place, vous réservez vos emplacements au 06 75 24 99 64. Le 06 75 24 99 64. Un petit coup d'œil au rendez-vous de l'été avec au programme pour bien lancer l'été une séance ciné sous les étoiles à Moulin Neuf. Vous avez rendez-vous pour découvrir le film Compostelle avec Alexandra Lamy le vendredi 26 juin à 22h à la nuit tombée. agenda@sunwest.com pour intégrer l'agenda.
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1: Les offres d'emploi avec France Travail sur Sunwest, la nouvelle radio et francetravail.fr. À Gardonne, on recherche pour un CDI un assistant et une assistante commerciale administrative, donc un CDI 35 heures par semaine pour réaliser des opérations de gestion administrative et commerciale. Saisir par exemple les bons de commande des clients, effectuer le suivi des redevances sur les plans vendus de la pépinière, gérer la facturation électronique ou gérer les licences et les sous-licences. Sur le plan administratif, il faudra faire de la gestion des stocks pépinières, assurer l'accueil physique téléphonique et courrier, ou encore assurer l'accueil téléphonique et l'accueil physique. Si vous êtes intéressé, voici la référence de l'offre 209 LZQC. On recherche pour Saint-Émilion en Gironde un aide-cuisinier ou une aide-cuisinière pour un CDD de 2 mois. Il s'agit d'un poste de proposé par l'APEI, les papillons blancs. Si vous êtes intéressé par ce CDD, voici la référence pour candidater 209 NVGV. Bonne candidature à toutes et à tous.
3: 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La gendarmerie nationale lance un appel à témoins suite à la disparition de Christelle Bonneau-Lebatteux. Âgée de 52 ans, elle a été vue la dernière fois le jeudi 11 juin vers 10h, alors qu'elle quittait à pied le restaurant Le Caldero, avenue Georges Pompidou, à Montpont-Ménestérol. De corpulence fine, elle mesure 1m73, a les yeux marrons et les cheveux longs bruns et ondulés. Elle porte un tatouage papillon au poignet droit. Lors de sa disparition, Christelle Bonneau-Lebatteux était vêtue d'une robe noire. Les enquêteurs demandent à toute personne en possession de la moindre information de contacter la gendarmerie de la Dordogne en composant le 17 ou le 112.
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4: Attention, disparition inquiétante. La gendarmerie nationale lance un appel à témoins suite à la disparition de Christelle Bonneau-Lebatteux.

0: Âgée de 52 ans, elle a été vue la dernière fois le jeudi 11 juin vers 10h, alors qu'elle quittait à pied le restaurant Le Caldero, avenue Georges Pompidou, à Montpont-Ménestérol. De corpulence fine, elle mesure 1m73, a les yeux marrons et les cheveux longs bruns et ondulés. Elle porte un tatouage papillon au poignet droit. Lors de sa disparition, Christelle Bonneau-Lebatteux était vêtue d'une robe noire. Les enquêteurs demandent à toute personne en possession de la moindre information de contacter la gendarmerie de la Dordogne en composant le 17 ou le 112. 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
3: Il est 13h.

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0: 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La gendarmerie nationale lance un appel à témoins suite à la disparition de Christelle Bonneau-le-Batteux. Âgée de 52 ans, elle a été vue la dernière fois le jeudi 11 juin vers 10h, alors qu'elle quittait à pied le restaurant Le Caldero, avenue Georges Pompidou, à Montpont-Ménestérol. De corpulence fine, elle mesure 1m73, a les yeux marrons et les cheveux longs bruns et ondulés. Elle porte un tatouage papillon au poignet droit. Lors de sa disparition, Christelle Bonneau-le-Batteux était vêtue d'une robe noire. Les enquêteurs demandent à toute personne en possession de la moindre information de contacter la gendarmerie de la Dordogne en composant le 17 ou le 112.
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2: Je vous rappelle une journée portes ouvertes à la résidence des vignes ce vendredi 12 juin à partir de 15h donc à Moulin-Neuf, au programme conférence médicale animée par Estelle Ribeiro, diététicienne, et le docteur Len, médecin coordonnateur, atelier de dégustation de textures adaptées de proposer. Rendez-vous donc au 05 53 82 30 00 pour un petit peu plus de détails. Dans les bons plans festifs de votre week-end, n'oubliez pas de soutenir nos basketteuses donc du MNMB qui vont jouer la finale de Dordogne au gymnase de Lamonzy Saint-Martin. Ce sera samedi 13 juin à 18h30. Si vous voulez covoiturer, si vous souhaitez en savoir un petit peu plus, la page Facebook du Moulin Neuf Montpont Basket. Tournoi de rugby à Coutras samedi 13 juin à partir de 8h30. C'est l'association Les Tracteurs qui organise un grand tournoi à l'occasion de la fête du Rapid 33. Donc rendez-vous au stade Pierre Ménard dès 8h30. Une randonnée repas de proposer par le comité des fêtes, la Girandole à Aiguillon-de-Garde-d'Oye. Un parcours de 9 km avec un apéritif sur le parcours au château de la Mole. Repas à l'arrivée. Tous les détails, toutes les infos en contactant le 06 35 02 75 37. À l'occasion des Journées européennes de l'archéologie qui débutent aujourd'hui jusqu'à dimanche, vous avez rendez-vous à la Maison du patrimoine à Grignoles pour explorer les traces du passé et redécouvrir l'histoire du territoire à travers les regards croisés des archéologues et des passionnés du patrimoine local. Présentation donc des fouilles à 14h, présentation de la Maison du patrimoine donc à partir de 14h45. Je vous rappelle que vous pouvez retrouver le programme complet de ces Journées de l'archéologie et les rendez-vous proposés côté Dordogne, côté Gironde, en vous connectant sur le site internet journéearchéologie.culture.gouv.fr. Allez, n'hésitez pas à partager évidemment vos bons plans avec nous pour en entendre parler dans l'agenda agenda@sunouest.com pour nous les transmettre dans les meilleurs délais. Par avance, bon week-end à toutes et à tous et belle sortie avec Sunouest, la nouvelle radio.

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La gendarmerie nationale lance un appel à témoins suite à la disparition de Christelle Bonneau-le-Batteux. Âgée de 52 ans, elle a été vue la dernière fois le jeudi 11 juin vers 10h, alors qu'elle quittait à pied le restaurant Le Caldero, avenue Georges Pompidou, à Montpont-Ménestérol. 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Elle porte un tatouage papillon au poignet droit. Lors de sa disparition, Christelle Bonneau-le-Batteux était vêtue d'une robe noire. Les enquêteurs demandent à toute personne en possession de la moindre information de contacter la gendarmerie de la Dordogne en composant le 17 ou le 112.

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1: Allez, bon anniversaire au rink hockey de Coutras qui va fêter ses 90 ans. 90 ans de passion et de sport. La fête du club, c'est samedi 13 juin. Rendez-vous à partir de 10h avec un tournoi pour les petits le matin. Auberge espagnole le midi. Après-midi, jeux familiaux, exposition. Le soir, grand repas festif, animation, DJ. N'hésitez pas à vous rapprocher donc du club de rink hockey de Coutras et de leur souhaiter bien évidemment un joyeux anniversaire. Un week-end festif, fête, course, marché gourmand, feu d'artifice. Tous les ingrédients seront là pour votre samedi, votre dimanche du côté de Saint-Médard de Mussidon avec les traditionnels rendez-vous de la fête foraine de proposer pour l'occasion. Du sport avec une grande première du côté du Pizou. Vous avez rendez-vous pour la Pizounaise, une course de 10 km. C'est une première départ de la salle des fêtes du Pizou demain samedi à partir de 10h. On reste au Pizou où la maison d'assistante maternelle, donc Mamstram Gram, vous rappelle que pour la rentrée, il ne reste qu'une seule place, deux jours par semaine, aléatoire. Rapprochez-vous de la Mamstram Gram du Pizou pour plus de détails. Les rendez-vous pour ce mois de juin, Anne Pazou. Zapper et à noter sur vos tablettes aussi les amis à Porcher en Gironde, vide-grenier de Porcher organisé par le comité des fêtes. Ce sera le dimanche 28 juin de 8h jusqu'à 18h. C'est sur le terrain à côté de la salle des fêtes. Ouverture du terrain à 6h, 1,50€ le mètre linéaire si vous souhaitez exposer. Vous pouvez réserver vos emplacements en contactant aux heures de repas le 06 82 89 34 15. Dans les nouveaux rendez-vous de cet été à découvrir du côté du Moulin de Duella à Saint-Martial-d'Artancé le 3 et le 4 juillet, un festival de théâtre en plein air avec à découvrir plusieurs spectacles, l'inauguration d'Art et Saveur en Périgord. Il y aura le concert aussi de Massey Ferguson System. Je vous laisse découvrir le programme et les troupes de présentes. On y reviendra un petit peu plus tard en détail sur Sunwest, la nouvelle radio. Rendez-vous sur le site moulin-duella.fr pour plus d'infos. Notez également aussi parmi les rendez-vous incontournables de votre été, le retour de la fontaine des 2G. C'est chaque jeudi de l'été à partir du jeudi 2 juillet avec un premier rendez-vous autour de quelques gourmandises mais aussi du spectacle de danse du Club Passion. 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

attention, disparition inquiétante. La gendarmerie nationale lance un appel à témoins suite à la disparition de Christelle Bonneau-Lebatteux. Âgée de 52 ans, elle a été vue la dernière fois le jeudi 11 juin vers 10h, alors qu'elle quittait à pied le restaurant Le Caldero, avenue Georges Pompidou, à Montpont-Ménestérol. De corpulence fine, elle mesure 1m73, a les yeux marrons et les cheveux longs bruns et ondulés. Elle porte un tatouage papillon au poignet droit. Lors de sa disparition, Christelle Bonneau-Lebatteux était vêtue d'une robe noire. Les enquêteurs demandent à toute personne en possession de la moindre information de contacter la gendarmerie de la Dordogne en composant le 17 ou le 112.

0: Attention, disparition inquiétante. La gendarmerie nationale lance un appel à témoins suite à la disparition de Christelle Bonneau-Lebatteux. Âgée de 52 ans, elle a été vue la dernière fois le jeudi 11 juin vers 10h, alors qu'elle quittait à pied le restaurant Le Caldero, avenue Georges Pompidou, à Montpont-Ménestérol. De corpulence fine, elle mesure 1m73, a les yeux marrons et les cheveux longs bruns et ondulés. Elle porte un tatouage papillon au poignet droit. Lors de sa disparition, Christelle Bonneau-Lebatteux était vêtue d'une robe noire. Les enquêteurs demandent à toute personne en possession de la moindre information de contacter la gendarmerie de la Dordogne en composant le 17 ou le 112.
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1: Allez, un Spielberg ce soir à découvrir, la rediffusion de Ready Player One. Nous sommes en 2045, le monde est au bord du chaos et les êtres humains se réfugient dans l'Oasis, un univers virtuel mis au point par un excentrique savant. Et avant de disparaître, celui-ci a décidé de léguer son immense fortune à quiconque découvrira l'œuf de Pâques numérique qu'il a pris soin de dissimuler dans l'Oasis. Au casting, Ty Sheridan, Olivia Cooke et Ben Mendelsohn. Vous avez rendez-vous pour découvrir ce film à 21h25 sur TMC. La Coupe du Monde continue sur M6 à 20h50 avec le match entre le Canada et la Bosnie-Herzégovine. Puis vous avez rendez-vous pour toute autre chose sur France 3. Affaire conclue, tout le monde a quelque chose à vendre sur les traces de Léonard de Vinci sur France.

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Âgée de 52 ans, elle a été vue la dernière fois le jeudi 11 juin vers 10h, alors qu'elle quittait à pied le restaurant Le Caldero, avenue Georges Pompidou, à Montpont-Ménestérol. 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Elle porte un tatouage papillon au poignet droit. Lors de sa disparition, Christelle Bonneau-le-Batteux était vêtue d'une robe noire. Les enquêteurs demandent à toute personne en possession de la moindre information de contacter la gendarmerie de la Dordogne en composant le 17 ou le 112.

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1: Bonjour à tous. À la une de l'actualité, les obsèques de Liana ont lieu cet après-midi à Fleurance, dans le Gers. Un important cortège de motards escorte le cercueil de la collégienne jusqu'au cimetière. Un moment de recueillement est également organisé devant les mairies du département. L'inhumation se fera ensuite dans la plus stricte intimité à la demande de la famille. Jérôme Barella, le tueur présumé de la fillette, est placé en détention et mis en examen pour enlèvement et séquestration. À quelques jours du début des stages de seconde, le ministre de l'Éducation nationale, Édouard Geffray, rappelle qu'il s'agit avant tout de stages d'observation. Des consignes de sécurité ont été adressées aux établissements et aux entreprises d'accueil après plusieurs accidents mortels ces derniers mois. Depuis 2025, au moins 6 élèves mineurs sont décédés lors d'un stage ou d'une formation en entreprise. La mortalité routière repart à la hausse en France. Selon la sécurité routière, 317 personnes ont perdu la vie sur les routes au mois de mai, soit une augmentation de 4% sur un an. La hausse touche particulièrement les piétons et les cyclistes. Les autorités pointent notamment la vitesse, l'alcool, les stupéfiants et les distractions au volant. La ville d'Antibes accueillera un sommet franco-italien le 25 juin prochain. Emmanuel Macron recevra la première ministre italienne, Giorgia Meloni, pour leur premier sommet bilatéral. Les deux dirigeants devraient notamment échanger sur les principaux dossiers européens et sur la coopération entre la France et l'Italie. Ils ont eu 2 heures ce matin pour plancher sur les maths. Les élèves de première ont passé l'épreuve anticipée et ça sans calculatrice. Alors comment ça s'est passé ?
2: Pour le bac de maths, je trouvais ça assez complexe et c'était pas forcément des exercices dont on a eu l'habitude de faire. Dans l'ensemble, je trouvais ça assez complexe.
3: Moi, je m'attendais à un truc un peu plus facile par rapport au sujet zéro qu'on nous avait présenté. Par exemple, il y avait un exercice de trigo et ça, on n'avait pas vu. Du coup, bah, ça va, mais c'était pas non plus hyper simple, quoi. C'était pas donné.
1: Un reportage de Miline Desbacs. Aux Philippines, le bilan du séisme de magnitude 7,8 survenu en début de semaine continue de grimper. Au moins 55 personnes ont perdu la vie et plusieurs dizaines restent encore portées disparues. Le tremblement de terre a provoqué l'effondrement de nombreux bâtiments, mais aussi des glissements de terrain, ce qui complique fortement les opérations de secours. Enfin, en Formule 1, Pierre Gasly récupère finalement la 3e place du Grand Prix de Monaco. Le pilote français d'Alpine avait été rétrogradé de la 3e à la 7e place après 2 pénalités pour excès de vitesse dans les stands. Mais la FIA a reconnu une erreur de mesure du système de chronométrage. Pierre Gasly décroche donc le 6e podium de sa carrière au détriment d'Isaac Hadjar. Voilà pour l'actualité. Excellent après-midi à tous.

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1: Bonsoir à tous, à la une de l'actualité. Nouveau rebondissement dans l'affaire de Crépol. Le parquet de Valence demande le renvoi de 11 accusés devant la cour d'assises des mineurs pour le meurtre de Thomas, cet adolescent de 16 ans, tué lors d'un bal en novembre 2023 dans la Drôme. Trois autres mis en examen pourraient bénéficier d'un non-lieu ou d'une procédure distincte. Un feu de végétation perturbe la circulation sur l'A8 dans le Var. L'incendie s'est déclaré en bordure de l'autoroute. Les causes du sinistre restent pour l'instant inconnues. Environ un hectare de terrain ont été détruits. Pour rappel, le Var et trois autres départements sont en vigilance élevée face au risque de feux de forêt. La ministre déléguée au numérique a saisi la justice contre Searcher, un site qui permet de retrouver des données personnelles issues de bases piratées. Adresse mail, numéro de téléphone ou encore IBAN peuvent être consultés. Une enquête devrait être ouverte et le site pourrait rapidement être fermé. Une série de maladies graves inquiète au lycée Raoul Dautry de Limoges. Un enseignant retraité est décédé d'une leucémie foudroyante et plusieurs anciens collègues ont développé des cancers ou des pathologies similaires. Un atelier de la filière industrielle a été fermé par précaution. Des expertises vont être menées pour rechercher une éventuelle origine commune. Le bac, c'est lundi partout en France. Il reste un peu plus de 48 heures pour tout bien réviser. Mais attention à ne pas trop se coucher tard, ni à manger n'importe quoi. Écoutez cette nutritionniste, elle nous donne des conseils avant l'épreuve.
2: Plus on va manger gras et transformé, moins on va finalement aussi pouvoir bien se reposer. Parce que ça demande énormément d'énergie au corps d'assimiler tout ça. Donc on va moins bien dormir. Donc l'objectif, c'est vraiment en effet de favoriser le sommeil de manière optimale. Et à ce moment-là, on va essayer de ne pas manger trop lourd le soir. Donc vraiment miser sur une alimentation très équilibrée, le plus possible, être régulier, faire le plein d'oméga 3. Pendant l'épreuve, si on a un petit coup de fatigue, c'est rapporté, pourquoi pas des petites amandes, pour finalement avoir toujours un petit peu d'oméga 3 et d'énergie à apporter au corps. Mais on va évidemment, oui, éviter tout ce qui est soda.
1: Propos recueillis par Myline Desbac. Enfin en foot, deuxième journée au Mondial 2026. Plusieurs rencontres au programme aujourd'hui. Tout à l'heure, la Corée du Sud a battu la Tchéquie 2-1. Ce soir, à 21h, le Canada joue contre la Bosnie-Herzégovine. Et à 3h du matin, le match entre les États-Unis et le Paraguay. Voilà pour l'actualité. Bonne fin de journée à tous.

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1: Bonsoir à tous, à la une de l'actualité. Nouveau rebondissement dans l'affaire de Crépol. Le parquet de Valence demande le renvoi de 11 accusés devant la cour d'assises des mineurs pour le meurtre de Thomas, cet adolescent de 16 ans, tué lors d'un bal en novembre 2023 dans la Drôme. Trois autres mis en examen pourraient bénéficier d'un non-lieu ou d'une procédure distincte. Un feu de végétation perturbe la circulation sur l'A8 dans le Var. L'incendie s'est déclaré en bordure de l'autoroute. Les causes du sinistre restent pour l'instant inconnues. Environ un hectare de terrain ont été détruits. Pour rappel, le Var et trois autres départements sont en vigilance élevée face au risque de feux de forêt. La ministre déléguée au numérique a saisi la justice contre Searcher, un site qui permet de retrouver des données personnelles issues de bases piratées. Adresse mail, numéro de téléphone ou encore IBAN peuvent être consultés. Une enquête devrait être ouverte et le site pourrait rapidement être fermé. Une série de maladies graves inquiète au lycée Raoul Dautry de Limoges. Un enseignant retraité est décédé d'une leucémie foudroyante et plusieurs anciens collègues ont développé des cancers ou des pathologies similaires. Un atelier de la filière industrielle a été fermé par précaution. Des expertises vont être menées pour rechercher une éventuelle origine commune. Le bac, c'est lundi partout en France. Il reste un peu plus de 48 heures pour tout bien réviser. Mais attention à ne pas trop se coucher tard, ni à manger n'importe quoi. Écoutez cette nutritionniste, elle nous donne des conseils avant l'épreuve.
2: Plus on va manger gras et transformé, moins on va finalement aussi pouvoir bien se reposer. Parce que ça demande énormément d'énergie au corps d'assimiler tout ça. Donc on va moins bien dormir. Donc l'objectif, c'est vraiment en effet de favoriser le sommeil de manière optimale. Et à ce moment-là, on va essayer de ne pas manger trop lourd le soir. Donc vraiment miser sur une alimentation très équilibrée, le plus possible, être régulier, faire le plein d'oméga 3. Pendant l'épreuve, si on a un petit coup de fatigue, c'est rapporter, pourquoi pas, des petites amandes pour finalement avoir toujours un petit peu d'oméga 3 et d'énergie à apporter au corps. Mais on va évidemment, oui, éviter tout ce qui est soda.
1: Propos recueillis par Myline Desbacs. Enfin en foot, deuxième journée au Mondial 2026. Plusieurs rencontres au programme aujourd'hui. Tout à l'heure, la Corée du Sud a battu la Tchéquie 2-1. Ce soir, à 21h, le Canada joue contre la Bosnie-Herzégovine. Et à 3h du matin, le match entre les États-Unis et le Paraguay. Voilà pour l'actualité. Bonne fin de journée à tous.

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1: Bonsoir à tous, à la une de l'actualité, les obsèques de l'INA ont eu lieu ce vendredi à Fleurance, dans le Gers. Environ 400 personnes étaient présentes, selon la mairie. La cérémonie s'est achevée par un lâcher de colombes et de ballons avant l'inhumation dans la plus stricte intimité. Jérôme Barella, le tueur présumé de la fillette, est placé en détention et mis en examen pour enlèvement et séquestration. Une nouvelle vague de chaleur va traverser la France ce week-end. Les températures vont dépasser les 30 degrés dans le sud avec des pointes jusqu'à 35 degrés localement. La chaleur gagnera progressivement une grande partie du territoire avant un nouveau pic attendu la semaine prochaine. Et puis les fortes chaleurs pourraient affecter la production nucléaire française. EDF prévient que les restrictions sont possibles dès mardi, notamment à la centrale nucléaire de Saint-Alban. En cause, la hausse de la température du Rhône utilisée pour refroidir les réacteurs qui ne doit pas être davantage réchauffé pour préserver l'environnement. L'établissement français du sang tire la sonnette d'alarme. La France accuse un retard d'environ 20 000 dons. En cause, les fortes chaleurs et les nombreux ponts du mois de mai qui ont réduit la fréquentation des collectes. L'EFS rappelle que 10 000 dons sont nécessaires chaque jour pour répondre aux besoins des patients. Le bac, c'est à partir de lundi partout en France pour les lycéens. Il reste un peu moins de 48 heures pour tout bien réviser. Mais attention à ne pas se coucher trop tard et à ne pas manger n'importe quoi. Écoutez, cette nutritionniste, elle nous donne des conseils avant l'épreuve.
2: Plus on va manger gras et transformé, moins on va finalement aussi pouvoir bien se reposer. Parce que ça demande énormément d'énergie au corps d'assimiler tout ça. Donc on va moins bien dormir. Donc l'objectif, c'est vraiment en effet de favoriser le sommeil de manière optimale. Et à ce moment-là, on va essayer de ne pas manger trop lourd le soir. Donc vraiment miser sur une alimentation très équilibrée, le plus possible, être régulier, faire le plein d'oméga-3. Pendant l'épreuve, si on a un petit coup de fatigue, c'est rapporter, pourquoi pas, des petites amandes pour finalement avoir toujours un petit peu d'oméga-3 et d'énergie à apporter au corps. Mais on va évidemment, oui, éviter tout ce qui est soda.
1: Propos recueillis par Mylène Desbacq. Et puis c'est une première mondiale. La fortune d'Elon Musk a dépassé les 1 000 milliards de dollars selon Bloomberg. Une envolée liée à l'introduction en bourse de SpaceX valorisée à plus de 2 100 milliards de dollars. Le patron de SpaceX et de Tesla devient ainsi le premier billionnaire de l'histoire. Voilà pour l'actualité. Bonne soirée à tous.

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1: Le retour des soirées gourmandes du côté du Mont Pontélis du 13 juin au 5 juillet avec la première ce samedi 13 juin au menu Burger du Boucher, le tarif 11 €. Réservation impérative, le nombre de places est limité, les infos au 06 49 49 47 55. Le Mont Pontélis qui propose encore son tournoi jeune, les infos sur leur page Facebook. Après le sport, un petit peu de lecture, voici le venir, le 9e salon du livre de La Roche-Chalais avec la participation de 35 auteurs et éditeurs. Vous avez rendez-vous ce dimanche 14 juin, donc l'entrée totalement libre pour découvrir ce salon qui vous donnera évidemment envie de lire. Le Pizou vous propose son grand vide-grenier et marché artisanal ce dimanche 14 juin. Buvette, restauration rapide, stand de jeux pour les enfants, placement à partir de 6 heures. Pour savoir s'il y a encore des emplacements de disponibles, vous pouvez contacter le 06 72 20 62 63. Le 06 72 20 62 63. C'est organisé par le comité des fêtes, les festines du Pizou. Les bons plans, toujours et encore, pour la suite de ce mois de juin, avec les rendez-vous pour notamment donner votre son. Dernier rendez-vous avant les grandes vacances, du côté de Coutras, à la salle polyvalente près des tennis. Vous avez rendez-vous mardi 16 juin de 15h à 19h pour donner votre son, don de sang.efs.santé.fr. Le week-end prochain sera le premier week-end de l'été, ce sera le week-end de la fête de la musique à Montpont-Ménestérol. Rendez-vous sur la base des loisirs de Chandou pour donner le coup d'envoi de l'été et les concerts avec un hommage à Queen. C'est Back to Queen, un concert rock gratuit dès 21h avec possibilité de vous restaurer sur place. Sinon, dimanche 21 juin, n'oubliez pas le rendez-vous à Manzac de proposer entre 6h et 18h par le club des loisirs de Manzac. Il s'agit d'un vide-grenier. Vide-grenier où vous pourrez vous ravitailler en produits régionaux, vous restaurer sur place, vous réservez vos emplacements au 06 75 24 99 64, le 06 75 24 99 64. Un petit coup d'œil au rendez-vous de l'été avec au programme pour bien lancer l'été une séance ciné sous les étoiles à Moulin Neuf. Vous avez rendez-vous pour découvrir le film Compostelle avec Alexandra Lamy le vendredi 26 juin à 22h à la nuit tombée. 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
1: Hello tout le monde, merci de me rejoindre, c'est toujours un grand plaisir de vous retrouver chaque semaine aux platines de Dance On Session, des hits, des nouveautés, mais également pas mal de surprises avec quelques versions spéciales. Timmy Impala débarque dans un instant avec Dracula, on écoutera également David Guetta, Teddy Swims, Stones and I, Gone, Gone, Gone, je vous ai calé Fateless et Bibi Rixa, Alex Warren, Shakira dans les prochaines minutes avec Al Gotu remixé par Funk Joy, et on démarre avec Jennifer Lopez. 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

dans Dance On Session, Dracula, c'est le remix de Om Nom. On va garder évidemment le bon tempo avec dans un instant Alex Warren, Fever Dream. Je vous ai préparé Fateless et Bibi Rexha, New Religion. Et là c'est David Guetta, Teddy Swims avec Tons and I, Gone, Gone, Gone.

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